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0: J'ai tout en double. Tout ce que j'aime, je l'ai en double. Ce vieux blouson qui est un peu ma maison, j'ai son jumeau dans la penderie.
1: Ah oui ? D'accord.
0: J'ai une paire de lunettes de rechange, au cas fort probable finalement, où je les casserai en m'asseyant dessus.
1: Tu as raison, on ne sait jamais ce qui peut se passer.
0: Mon trousseau de clés, moi qui suis tellement distrait, et j'en ai fait fabriquer une copie.
1: C'est bien, tu es un garçon prévoyant. C'est une qualité que j'apprécie.
0: J'ai toujours été comme ça. Par exemple, gamin, j'avais deux grands-mères. Et même deux grands-pères.
1: C'est étonnant.
0: Je te laisse un moment, si tu permets. J'ai un double appel.
1: Allô ?
0: Et donc, tu n'amènes pas ta sœur ce soir quand tu viendras à la maison. Je crains fort que notre amour soit impossible.
1: Tiens, tu l'avais en double aussi, celle-là ?

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Qu'est-ce qu'on fout là devant ces murs de patrimoine entretenu? Quand on parla d'architecture.

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0: c'est là ?
1: Je crois.
0: Tu te souviens de cet enregistrement ? Je crois que c'était il y a 2 ans.
1: Même pas sûr.
0: Moi, oui. On venait juste de postuler pour le boulot. On rêvait de Berlin. Des paysages nocturnes qui défilent depuis la fenêtre du train.
1: La nuit noire peuplée de rivières, de criques et crissonnants. Leurs ailes qui brillent depuis les collines.
0: Oui. Je pensais plutôt au club et au sauna, mais oui, ça aussi.

0: Et voici la pastèque.
1: Ça coule, tu me lèches sur l'aine.

0: On est où? Qui êtes-vous?
1: Nous sommes dans la simulation d'une simulation d'une simulation. Peut-être dans cet espace, avant même qu'il y ait une simulation. Ou peut-être dans notre émission.
2: Caresse sur oreiller.
1: Ou peut-être dans une création sonore.
0: Et si on allait se coucher, je n'ai plus de fruits, ni d'idées.
1: Attends, finis ce que t'étais en train de faire.

0: Je teste en cuisinière.
1: Tu fais revenir les oignons?
2: Ah ouais. Où est-ce que t'as mis les pâtes?
3: Ah voilà, voilà. Tu veux un café?
0: Coucou!
2: Coucou!
0: Coucou! Vous avez le temps de dîner avec nous?
4: Oui, le train est à 19h.
5: Salut Rachel! Il s'appelle comment déjà? Martin ou François, je sais plus. Il ne sera pas là aujourd'hui. Alors ramène-toi un peu plus tôt, ce serait top.
0: Coucou bébé!
2: Hello!
6: Hello!
0: T'as entendu ça?
2: Rachel? C'est ton nom de scène? C'est qui ce mec?
0: Mais c'est leur patron, tu sais.
4: Il est complètement toqué en fait.
6: Je sais pas si je dois en être fier, mais je suis la seule personne dont ce gars se souvient vraiment du prénom.
2: Ah, Ellie, on t'a ramené les abricots, tu avais demandé.
6: Merci les amours.
0: Je vous aide? Il faut qu'on vous raconte l'affaire de ce matin. Il y a un mec qui s'est fait vraiment frapper par la police. Et on les a filmés jusqu'à se faire dégager. Mais je te jure, j'ai cru que vraiment ils allaient nous coffrer aussi, quoi. Regarde, je te montre.
7: Tu vois la fermée, c'est un gauchiste de merde. Toi, arrête de filmer.
4: Ouais, comme d'habitude, hein.
6: Faut qu'on aille se préparer.
0: Allez-y, on finit de cuisiner.
8: T'étais encore avec elle, hein?
9: T'as pris mon womanizer?
8: Oh, c'est bon, je plaisante.
6: Il est sous le lit.
8: Tu sais, je t'ai fait confiance. Deux secondes après, je sais que je te ferai pas. C'est ça le problème avec toi. Ton sourire. Qui
9: mais
8: fait
9: tu trouves pas qu'il en fait trois caisses, là, quand même?
8: En train de dire. Tu t'attends que je devienne un peu...
6: Moi, je pense que ça leur plairait si on poussait un peu plus le bouchon.
8: Je vais juste te dire, je ne peux pas te perdre. Mais tu ne réponds pas. Ça me donne envie de me casser. Oui, je sais, c'est idiot. Je suis ridicule.
9: Oula, mais là, on va vraiment être en retard, hein, ma chérie.
6: Ah oui. Oui, my queen, je sais que tu adores avoir 30 minutes d'avance, mais je vais en profiter pour enregistrer le chœur à l'église pour notre prochain épisode. J'adore leur style.
9: Ok, bah, je te préviens, tu te débrouilles avec Patrick aujourd'hui parce que moi, c'est fini l'infirmière, ok?
8: Je te le jure, je ne veux pas que quelqu'un d'autre t'approche. Je ne cherche pas à te posséder, mais sans toi, je ne suis personne.
10: Ok, donc je me débrouille. Attends. Voilà, là. Là, ça marche. Attends, ouais, non, là, c'est trop. Attends. Alors, je me dépêche. Voilà, c'est ça. C'est bon. Tu cherches un daddy. Tu cherches un daddy dans ta région? Non. Tu cherches un daddy dominant. Dominant, toxic boyfriend. Toxic. Okay. 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
2: 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Ok, c'est parti.
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0: Mes enfants, vous me suivez depuis près de 3 ans. Vous êtes formidables. Formidables. Vous êtes plusieurs à m'avoir écrit pour me demander la nouvelle saison. Ça arrive bientôt dans vos oreilles. Parce que ces temps-ci, on ne peut plus rien dire. C'est uniquement grâce à vous que Toxic peut exister. Alors, likez à volonté et surtout laissez quelques écus dans mon Patreon. Faut pas regarder à la dépense. T'allez mes pédés.
1: Mamie, t'es en retard?
2: Quelle brume ce soir!
1: Un de ces jours, tu vas te faire renverser avec tes écouteurs. Tu regardes même pas quand tu traverses.
2: Ok, mom, je vais me changer.
0: Et surtout laisser quelques écus. Tu m'as manqué, mon homme. Tu fais partie des 10 000 personnes qui me regardent à chaque instant.
2: Oh, la flemme!
0: C'est exceptionnel. J'ai fouillé dans tes affaires.
3: 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Quand l'époux dresse son mât, l'époux s'empresse alors de prendre la barre. Saurais-je l'endurer? Et façon fort élégante de crier l'extase.

0: derrière cet IQ. Bonjour Ellie. T'es en retard, ma belle. Bagne-toi.
1: Oh, ta gueule.
2: Mesdames et messieurs, oye oye, welcome aboard the Brussels Berlin Night Train. Bienvenue à bord du train de nuit Bruxelles-Berlin. Je suis Patrick, votre commandant de bord pour la nuit. C'est Ellie et Nathalie, Romy, en cabine avec vous ce soir. Nous sommes vraiment une équipe toute en couleur. Notre périple va durer 12 heures au total. Arrivée prévue à Berlin.
3: Ma place est prise par une maman et sa fille, où je peux m'asseoir. J'étais en train, comme c'est souvent le cas avec moi, de fantasmer que j'étais un homme. J'étais dans un petit carré de terre, une sorte de jardin derrière l'école, quand une fille qui lisait un livre, assise derrière moi, me demanda si j'étais orphelin.
2: Le train s'arrêtera en gare d'Anvers, Rosenthal, Rotterdam, Amsterdam,
4: Amersfoort,
2: Deventer, Moi, ce que j'aime, c'est les homards. Mais apparemment, ce n'est pas cohérent. Les jolies Ellie et Romy vont passer parmi vous pour valider vos billets. N'hésitez pas à vous manifester
1: non,
2: madame, si vous avez.
1: Non, votre billet est valable que jusqu'au 24 janvier.
5: Madame, votre billet, s'il vous plaît. Merci. Merci, madame.
1: La première classe, c'est par ici. Oui, là-bas, avec les compartiments. Merci, monsieur.
5: Merci,
1: monsieur.
5: Merci, monsieur.
0: J'ai créé un groupe où j'ai mis tout le monde. Je sais pas pourquoi, je l'ai pas fait avant. Comme ça, c'est réglé d'un coup. Voilà.
6: 21
7: de la Molle au wagon bar.
6: 21
7: de la Molle au wagon bar.
5: Oh la flemme.
0: Où est cet empâté?
8: Romy, t'es où?
0: Elle a laté un coup de spatule.
5: C'est rare.
0: Vous croyez que vos téléphones marchent mieux dans votre poche? Tout le monde vous écoute là. Pourquoi vous ne me répondez pas? Insolente.
1: J'ai déjà mal au pied avec ces foutus escarpins.
5: Welcome to the club.
0: Va falloir se réveiller là. À force de vouloir souffler, tu vas finir par te faire virer et ça va être vite fait. Ellie, tu veux t'asseoir? T'as quel âge?
1: Le chaos habituel en début de nuit, je te jure, à chaque fois, on dirait qu'on est jeté dans un cirque.
5: Mais tellement! Les gens qui hurlent, là, qui courent partout, qui renversent leurs boissons. Bordel!
1: Mais Patrick, c'est quoi son problème ce soir? Il se prend pour le roi du monde ou quoi?
5: Ah ouais, c'est vraiment un cloporte. Il pète plus haut que son cul là, ça me saoule quand il fait ça.
1: Ouais, surtout quand il se lève supérieur.
5: J'ai hâte que ça se calme un peu.
1: Je te retrouve au wagon bar dans pas longtemps. J'ai besoin des latrines 2 minutes. On se retrouve pour boire un pot avant d'arriver à la frontière.
5: Ok, je te garde une place.

J'ai vu le message que l'autre t'a envoyé. Donc tu vas la fermer, ton adorable petite bouche, ou c'est moi qui vais m'en charger. Tu m'as demandé de te maquiller, connasse. Ta gueule de truie. Donc tu fermes ta gueule ou je t'en mets une. T'as compris? Maintenant, je vais te gronder. Tiens, mange des fruits. Oh oui, tu adores ça, te faire gronder. Je sens ton clito se durcir. T'es vraiment qu'une merde. Une petite merde minuscule qui mérite qu'on lui crache dessus.

0: toilet working?
1: Une seconde, s'il vous plaît.
2: Oh, Seigneur Dieu.
0: I've been waiting for 15 minutes.
1: Non, je suis sûre que les toilettes fonctionnent très bien.
2: Désolé.
1: Qu'est-ce que tu faisais à l'intérieur?
2: Mais allez, c'était 5 minutes.
1: Et ça fait une demi-heure que je t'attends au bar, Ellie. Pourquoi t'as tes écouteurs, là, d'ailleurs?
2: Tu m'interroges, madame l'agente?
1: Il faut qu'on parle.

0: Je vais ouvrir la fenêtre. L'air est trop lourd ici.
1: Oui, c'est mieux, mon amour.
2: Tu penses à qui, Ellie ? Ellie, à qui tu penses ?

0: arrêter de chanter tout le temps. Petite conne.
1: Je savais que ce pauvre type t'obsédait depuis un moment. Et là, il faut qu'on parle.
0: Je me déteste. Je me déteste. Évidemment que t'es une chienne de la casse, ma vieille. Qu'est-ce que tu crois? Regarde, je t'ai amené des huîtres. Poilées, ma chérie. Pourquoi tu comprends pas? Tu me comprends pas? Tu comprends?
1: Je comprends.
0: Qu'est-ce que je ne comprends pas? Qu'est-ce que je ne comprends pas?
1: Ellie. Ellie, reste avec moi.
0: Avec quoi commencer? Toi, tu restes assise, là. Tu ne dis rien. Tu continues à être simplement mignonne à croquer. Voyons voir. Il faut étaler la poudre pour que le reste du maquillage soit mieux fixé. J'ai trouvé cette éponge pour tapoter la poudre.
1: Je vois. Il va falloir prendre le taureau par les cornes. Ellie, ne t'inquiète pas. C'est comme avec les micouilles. Il faut juste savoir insérer la gousse d'ail au bon endroit et au bon moment.
0: On va commencer par le blush. Ne bouge pas. Tout va bien.
1: Tu me mets du rouge à lèvres.
0: Pas trop de rouge, ma chérie. Faudrait pas que tu te mettes à ressembler à un camion volé, quand même.
1: Pour un peu, je ressemblerai à une butte. Et si c'est moi qui te maquille, la brute?
0: Et si c'est moi qui te maquille? C'est moi qui maquille ici.
1: Ellie, moi aussi, j'ai de la poudre et du mascara pour toi.
0: Mais enfin, qu'est-ce que vous faites? Qu'est-ce que vous faites? Comment vous pouvez me faire ça à moi? Vous ne comprenez donc pas? C'est mon credo. Le vilain, méchant, queer, toxic boyfriend. Vous ne pouvez pas me piquer mon audience comme ça d'un coup de pinceau. Pff.
1: Patrick, encore?
2: Yep.
1: Je peux l'écouter?
2: D'accord.
3: Traverser de bout en bout, l'air convulsant mon bassin et mes vertèbres se brisant là où je me brise, se cassant quand je baise et se reformant.
1: Faut qu'on parle de ça aussi.
4: Mesdames et messieurs, nous arrivons à Bad Bethlehem. Merci de ne rien oublier à bord en quittant le train. Pour celles et ceux qui restent à bord, soyez gentils avec nos collègues allemands malgré leur humeur. Disons, discutable. Il ne s'agit que d'un contrôle de sécurité de routine. Vielen Dank.
5: Patron? Patron? Les Allemands sont partis.
6: Ouais, j'ai vu.
5: Tout va bien? Je vais prendre ma pause.
6: Tu sais quoi, Ellie? Je t'aime bien, vraiment. Il y a une sorte d'essence chez toi, tu vois? J'ai rien contre Omi, mais parfois elle est excessive. Je suis un peu révolutionnaire, moi aussi, pour ma génération. Tu le sais mieux que personne, je maintiens l'ordre ici. L'ordre, c'est important, ça structure les choses. L'autre jour, j'ai dû retaper tous mes rapports dans ma chambre d'hôtel à Berlin, au lieu de dormir. Tu es là, Ellie?
5: Oui, patron.
3: Mais bon, qui suis-je pour te faire la morale? Bref, laisse-moi plutôt t'envoyer un petit truc sympa.

0: Ellie ?
1: Oui, je vais prendre ma pause.
0: Mesdames et messieurs et toute personne décente, bienvenue à bord. Nous atteindrons notre prochain arrêt dans 45 minutes. Si vous avez besoin de couverture supplémentaire, veuillez vous adresser au personnel de bord en voiture 10. Pour ceux dont c'est le dernier voyage, bonne chance et bonne nuit. Toute l'équipe vous souhaite une vie d'amour et de création. Et pour ceux qui restent, profitez du trajet. Bonne nuit, bonjour, à vous de choisir.

0: Je vois que vous lisez Cathy Hacker.
1: Ok.
0: Je vais t'en apprendre un rayon sur le désespoir, aboyait bruyamment Trump à Rubio qui continuait à baiser.
1: Quoi ?
0: Trump et moi, on trouve que c'est bien de disséminer des armes nucléaires aux quatre coins du monde. Mais on est constamment entravé de toutes parts, quoi qu'il en soit. À chaque pas, c'est à peine si on peut faire quelque chose pour la planète.
1: Mais attends, mais...
0: Tout le monde nous entrave, tout le monde est contre nous. Les Chinois réclament des négociations sur les tarifs douaniers. Notre propre peuple ne cesse de glapir au sujet de leurs minables droits sociaux. Je dois aussi vérifier votre billet, sinon je vais perdre mon job. Les Européens aboient à propos d'un contrôle économique étranger, à savoir américain, qui, d'après eux, les affame. S'ils sont affamés, c'est leur famine. Oh, mais vous voilà ici.
2: Je suis désolé de vous interrompre, mais je dois escorter Princesse Romy au wagon-bar pour une dégustation d'huîtres. Ça ne peut pas attendre, c'est écrit « urgent » en majuscule.
3: Le devoir m'appelle. À tout à l'heure, chère Daria.
1: Attends, mais... D'accord.
3: Je suis certaine qu'elle va écouter un porno sonore géopolitique dès que nous serons partis. En tout cas, tout le monde est en règle du côté de ce wagon.
2: J'ai fini les distributions, je t'invite à boire une tisane.
3: C'est si on jouait au Cluedo. Une sorte de Cluedo, mais au lieu d'un crime, c'est une scène de cul. Tu vois, qui l'a commise, avec quelle arme, un dildo, un fouet. À ton avis, qui a couché avec le docteur Fessé? Tu vois, cette personne là-bas, là, en tailleur, a sûrement une femme d'affaires. Peut-être que c'est elle. Ou alors, c'est le serveur du wagon bar. Et tu te souviens, il y avait aussi le révérend Olive. Sacré chienne, hein ? Ce qui grimpait littéralement au rideau du boudoir.
2: Quelle serait l'arme du crime du docteur Fessé ?
3: Un vibro ? Le sauna cruise, à ultrasons pour stimuler en douceur le clito, sans tuer personne, quoi. Donc le révérend Olive sucerait le docteur Fessé tout en massant la business woman avec sauna, le vibromasseur.
4: Yeah.
5: Soudain, le vibro devient une tentacule gigantesque. La businesswoman prend peur, elle hurle.
4: Ah !
5: La businesswoman s'empare d'une hache, coupe la tentacule. Docteur Fessé et le révérend Olive se sont enfuis, les lâches. La businesswoman se retrouve seule et contre tous face à cette hydre de lerne dont les tentacules se multiplient à mesure qu'elle les coupe, et alors les tentacules la grippent à la cuisse, la caressent dans le bas du dos. La businesswoman est entourée par des ventouses qui la sucent, la masturbe, elle mouille jusqu'à exploser et finit par casser son ordinateur.
2: Quid du western ?
3: Ah, mais bien sûr. Il était une fois, dans le grand ouest de la Bretagne, Sadie the Kid, toujours accru à bord de son fidèle calisson.
2: Peut-être aidait-elle à pied pour éviter la maltraitance de son cheval.
3: Sadie marche dans le désert, seuls ses vaches trottinent à ses côtés. Sadie the Kid s'arrête dans un gîte pour se reposer de la marche dans le désert. C'est là qu'elle rencontre son amie, China Iron. China a buté son mari violent et s'est enfuie de chez elle. China Iron et Sadie the Kid se crousent, se draguent dans les tables. Elles font la rencontre d'Arcadia, musicienne itinérante. La nuit tombée, Sadie, China et Arcadia se réchauffent.
5: Elles frottent leurs jupes à volant, leur cuir, leur velours les unes contre les autres. China Iron s'assied sur le visage d'Arcadia, Les eaux du bassin de China Iron contre ceux de Sadie the Kid. Le goût amer de son cul contre sa langue. Les fluides glissent de trous à ouverture grasse. Les doigts humides. Bruit, paix de fouf. Sadie the Kid éclate de rire.
3: Ça arrive à tout le monde.
5: À la fin, tout le monde s'endort nu alors que le soleil se lève sur le désert et Arcadia joue de l'harmonica.
6: Ellie, j'ai un autre cookie pour toi. Reviens.
3: Il est encore là, c'est ça?
7: Il fait des tentatives.
8: Tu vas la fermer,
6: sale gauchiste de merde. Laisse-moi glisser mon doigt ici, entre tes lèvres.
9: Gauchiste de merde. Gauchiste de merde.
0: Une idée m'est venue pendant la pause. Tu te souviens de la vidéo que Constant et ta mam nous ont montrée?
7: Je n'osais pas t'en parler.
0: Ça te dit qu'on essaie?

0: T'es sûr?
1: Oui.
0: Qu'est-ce qui t'a fait le plus peur?
1: Quand il l'a menacé.
0: Il l'a prise comme ça? Vous êtes en sécurité.
1: Ah, ne me dis pas ça, je me transforme en voisine vigilante.
0: Regarde-moi bien. Fais bien attention à ce que tu fais, sale gauchiste. Sinon, je vais t'emmener au poste. T'embrasser. Partout.
1: Oui.
0: Oui, madame la jante.
1: Oui, madame la jante.
0: À partir de maintenant, tu feras exactement comme je vais te le dire. Sinon, c'est le commissariat direct. Tu n'aurais quand même pas envie d'être embarqué?
1: Non.
0: Non, qui?
1: Non, madame la jante.
0: T'as envie de faire tout ce que je te dis?
1: Oui.
0: Oui, qui?
1: Bon, on a compris, madame la jante.
0: Est-ce que tu serais pas en train d'érotiser les violences policières?
1: Non, madame la jante.
0: C'est vraiment mal de sous-estimer les violences.
2: Non mais c'est abusé ces meufs là qui font du porno à partir de violences policières, c'est dégueulasse.
3: Non, moi j'arrête d'écouter, c'est fini.
4: Elles banalisent les violences, c'est l'enfer.
5: Mesdames et messieurs, nous vous prions de nous excuser, mais le réseau Wi-Fi est hors service dans la plupart des voitures.
4: Sérieusement?
5: Notre équipe travaille activement à résoudre le problème.
3: Fasciste technophile.
1: Patron, je suis là.
5: Tu crois que c'est parce que je ne dis rien, que je ne vois rien, que je n'entends rien? Ellie, Ellie, j'ai essayé d'être clément, je t'ai lu mes poèmes, je t'ai fait confiance et c'est comme ça que tu me remercies?
1: Patrick, écoutez.
5: C'est toi qui vas m'écouter. J'étais obligé d'interrompre l'écriture du secret de la dame, un hommage à la tapisserie de la dame à la licorne. Qui derrière ses voilures connaît ses premiers émois avec un cheval. Ellie, écoute-moi attentivement. Si les clients sont insatisfaits, je me fais virer. Le même sort t'attend. François n'est pas là, donc...
1: Martin.
5: Martin? Qui s'occupe de l'informatique alors? Tu n'es pas la dame à la licorne, d'accord? Tu te crois unique, Ellie? Mais tu es banal. Banal à pleurer. La direction m'avait demandé une équipe toute en couleur. Mais pas des employés manquants de respect. Tu connais ça, le respect. Tu crois que c'est parce que tu es trans que tu as le droit de faire tout ce que tu veux?
0: Oh, c'est reparti. Mais enfin, ça va pas te parler comme ça, patron? À genoux, et que ça saute pour une séance de spanking bien méritée. J'ai préparé le fouet et la spatule.
5: Votre génération n'en a rien à foutre des têtes grises comme moi. Pas vrai, Romy? Ce que tu ne sais pas, c'est que c'est fini pour moi, la belle vie. Le Bruxelles, Berlin. Ellie, je me suis fait virer. Après 20 ans de bons et loyaux services, ciao les nazes, c'est fini. La nouvelle direction m'a largué comme une merde. Ceci est mon dernier voyage. À partir de maintenant, tu vas te démerder comme une grande. Et moi, je vais continuer à écrire mes haïkus. Peinard.
0: Malheureusement, personne ne recevra plus tes bijoux de poésie. Et tu t'y attendais sûrement pas, mais j'ai lu tous les emails et les notes internes. On est toutes virées, Patrick. Mais t'es tellement égoïste que t'as lu que les passages qui te concernaient. La boîte est en faillite.
1: Quoi ?

0: première fois que je vois Patrick, je pensais pas qu'il ressemblait autant au Père Noël.
1: Patrick, un F531, le gaz était recoupé, encore un coup de
2: fais chier.
1: Je vais pas dire, mais la vie d'une chienne.
2: Manquait plus que ça. C'est la centrale. Deux secondes, Jean-Michel.
3: C'est quoi un F531?
0: Je t'explique après.
2: Alors là, les enfants, démerdez-vous. Que ce train roule sur une otarie, un go de ceinture ou termine sur Uranus, je ne pourrais pas moins m'en moquer.

0: besoin de vous réveiller. Le train est à l'arrêt en raison d'une présence animale sur la voie.
1: Qu'est-ce que tu as ?
0: Ne tentez en aucun cas de sortir du train sous peine de vous faire avaler par le grand méchant loup. N'essayez en aucun cas d'ouvrir les portes. Le train est arrêté en pleine voie.

0: Pourquoi tu m'as pas dit qu'on était tous virés?
1: Mais parce que t'aurais paniqué et on n'aurait pas pu jouer ce soir. C'est aussi simple que ça.
2: Vous voulez une paille pour siroter au cocktail? Vous me filez un coup de main?
0: Ouais, bien sûr.
3: Allez, fille. 1, 2, 3.

0: Vas-y. Allez. Ferme-moi.
1: Encore.
0: Un, deux. Ouais. Non mais attendez, attendez là, ça va pas.
2: Attends, une pause.
0: Ok, pause. Allez.
2: On y va.
0: Un, deux, trois.
2: Un, deux. Allez, Hervé.
0: Attends, ça monte.
2: Un, deux.
1: Voilà ce que l'amour fait de mieux. Désirer quelqu'un au point de se l'approprier. De l'anéantir pour le muser ici ou pour le chasser. Vous allez me dire, c'est pas du désir. C'est de la violence. Et où est le point de rupture? Je sais plus comment vivre.

0: Ces chasseurs tuent les sangliers partout. Ils tendent leurs fusils et paf! C'est leur seule façon de prouver leur amour à ces pauvres bêtes. Nous projetons sur eux, plutôt que de les voir pour ce qu'ils sont.
1: Quand j'étais petite au village, sur la route en rentrant de l'école, j'avais aperçu une petite souris écrasée, complètement aplatie. J'ai imaginé ce que sa vie aurait pu être. Se faufiler dans les cuisines, creuser des terriers, se faire chasser dans un salon. Je m'étais arrêté pour lui parler, je lui disais « Petite souris, tu dois pas t'inquiéter, je vais pas te laisser là. Tu peux partir en paix. » Ce moment-là, ça a été une rupture dans ma vie. J'arrivais pas à faire le deuil, et là, soudain, face à cette souris écrasée, c'était possible. J'ai creusé un mausolée, et je l'ai enterré.
2: Je peux rajouter un truc ?
3: Non !
2: Ça, c'est moi. Je prends la poudre d'escampette. Bonne chance avec votre porno pourri, sensible et inclusive.
3: Dégage !

Bonne nouvelle. 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Mais salutations distinguées. 2 heures de plus et qu'on en finisse. Mesdames et messieurs, et les autres, la connexion Wi-Fi a été rétablie comme par magie en redémarrant le routeur. Ellie et Romy sont déjà parties. Elles m'ont abandonné. Donc voilà, plus personne pour vous materner. Un dernier IQ érotique pour la route. 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

0: Toxique.
1: Scénario et montage.
2: Constant Léon et Tamam Hamza.
1: Avec
2: Romy Alizé.
1: Hot Bodies.
2: Yagos Koliopanos.
1: Gauthier Gamal.
2: Archibald Delsupex.
1: Tamam Hamza.
2: Constant Léon.
1: Jules Chahinian.
2: Heine Babayan.
1: Elena Lucchetti.
2: Daria Jumel Fazi.
1: Collectif Band James Bond.
2: Nous avons modestement cannibalisé ces textes et sons afin de vous raconter cette histoire.
1: Tympan cucu de la grande horizontale.
2: Cul et dos de Victor Abraham Lacot.
1: Darius pour Friction Magazine.
2: Désir de cocotte.
1: Tout est cul de Niels Loré.
2: Les recommandations du Bruxelles Porn Film Festival.
1: Anthologie douteuse de Marguerin Lelouvier et Gorge profonde.
2: Crash dans ma bouche, puis crash dans mon autre bouche de Claire Finch.
1: Porno-terrorisme de Diana G. Torres et Wendy Delorme.
2: Don Quichotte de Cathy Hacker.
1: Faillir être flingué de Céline Minard.
2: Les aventures de China Iron de Gabriela Cabezon Camara.
1: Réalisation
2: Tamam Hamza.
1: Musique
2: Tamam Hamza.
1: Musique générique.
2: Bilou.
1: Mixage.
2: Gilles Deroux.
1: Production exécutive.
2: Joanne Rouls.
1: Production.
2: We tell stories.
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1: Bonsoir, vous êtes à l'écoute d'Indie Drum, présenté par Philippe Petit.

Le merveilleux label belge Métaphon qui nous sert de merveilleuse réédition de compositeurs malheureusement oubliés nous donne ici les œuvres de Fernand van den Bogaert, donc les années de 1967 à 84. Stabile, instabile est une pièce de musique électronique comme je les adore, bien sauvage. Fernand van den Bogaert.

tout aussi sauvage, Tom Jell, lui, nous donne sa musique électronique rugueuse. Et Ron Eglin à la voix, Duo for Voices and Wranglers, chez Public Eyesore. On en écoute deux titres, musique improvisée.

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Brunhilde de Ferrari, pendant 40 ans, a été la compagne de Luc Ferrari. Alors, quand ils se sont rencontrés, elle était déjà metteuse en son, elle avait été assistante de Schaeffer. Et à ses côtés, elle a été dans l'ombre. Enfin, en tout cas, on n'a pas entendu parler d'elle. Mais bon, elle fait très exactement la même musique que Luc Ferrari. Errant Here, donc, est une, ça pourrait être une suite de Luc Ferrari, mais c'est Brunhilde Ferrari et c'est très beau. Persistence of Sound, label anglais qui nous offre ce disque.

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1: Marcin Dimiter est un compositeur qui a choisi l'alias Émiteur pour nous donner une musique qui est faite d'enregistrements électromagnétiques. Electromagnetism of the City paraît chez Chronica Recordings, Émiteur.

Lars Gunnar Bodin était un compositeur majeur en Suède. Firework Edition nous offre une rétrospective, Retrospective Episodes, de son œuvre en 7 CD. Lars Gunnar Bodin, c'est superbe donc, et c'est la fin de cet Indiedrome. Bien le bonjour chez vous.

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0: Cette émission est initiée par le groupe technique. Une trentaine de personnes aux oreilles affûtées, aux compétences diverses et variées, pour trouver des solutions et réponses aux questions et problèmes soulevés par les membres actives et actifs au sein de leur pratique radio.
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0: Et voici l'avant-dernier épisode de Métatechnique de cette saison estivale. Mais ne vous inquiétez pas, ce projet aura sûrement pour objectif de continuer avec peut-être d'autres formes. Après avoir vu les niveaux et la console, avoir survolé le phénomène de l'Arsen, du switch et du contrôle panel, après avoir vu les réglages de la tranche prémix du compresseur dans les studios, de comment poser sa voix, de l'utilisation du DJ Boot, de l'utilisation des différents USB qui peuvent exister dans l'univers de l'audio, de la prise de son en extérieur et de tous ses pièges, vous allez pouvoir avoir une vision un peu plus détaillée de ce que représente l'amplification en extérieur pour un public. Et aujourd'hui, on va aborder la question de l'amplification pour un public, parce qu'il est tentant, lorsque l'on fait de la radio, de proposer des séances d'écoute ou de faire profiter de la discussion radio dans un espace avec du public, avec des bruits ambiants. Toute cette envie peut aussi parasiter le bon déroulement d'un studio volant pour diverses raisons. À présent, faisons le tour des différents types de configurations que vous avez à disposition au sein de Radio Panique pour amplifier. Vous avez le POPO, une enceinte autonome marchant sur batterie qui amplifie de façon importante et qui est suffisamment puissante pour une prise de parole en extérieur avec un micro, par exemple, lors d'une manif ou d'un rassemblement. Il y a également la possibilité d'avoir de petits piqueurs qui sont suffisamment puissants pour pouvoir amplifier au niveau d'un studio. Mais de là à dire que ça va amplifier pour un public, c'est encore autre chose. Si vous souhaitez amplifier lors d'un événement votre studio volant, il est préférable d'utiliser l'amplification du lieu dans lequel se passe l'événement ou l'amplification qui a été prévu pour les diverses activités sonorisées de l'événement afin de ne pas avoir trop de surprises et trop de matériel à transporter pour votre studio volant. Ensuite, comme on l'a vu dans les précédents épisodes, les risques de l'Arsen avec une amplification très forte risquent de vous poser problème lors de la réalisation de l'émission. Et c'est pour ça que vous allez devoir aussi réfléchir à l'emplacement du studio volant entre la couverture 4G qui permet d'envoyer le streaming sur nos ondes et l'amplification qui est sur place sur laquelle vous devez vous raccorder, par exemple sur une console principale du lieu. Ces deux corps de métier, c'est-à-dire l'émission de radio et l'amplification d'un événement public, sont deux corps de métier différents et donc deux compétences, pas très éloignées, mais des compétences différentes. Entre les puissances utilisées, le signal audio, l'enregistrement et vous, ce que vous allez faire, c'est-à-dire installer des micros, risque de difficilement cohabiter ou alors il faut le prévoir en amont avec l'organisation et la team qui s'occupera de l'événement et de la sonorisation de ce programme. Venir en autonomie sur un lieu d'événement est toujours préférable en sachant qu'il y a toujours des complications d'amplification. Est-ce que la puissance est suffisante par rapport au lieu où vous vous situez? Savoir qu'en extérieur, vous devez avoir une puissance de watts plus importante que lorsque vous êtes dans une pièce. Une amplification peut ajouter des subs et donc avoir aussi plus de basses fréquences, ce qui n'est pas nécessaire pour votre studio volant. Donc il y aura peut-être un petit setup au niveau de la console à prévoir pour que vous puissiez avoir moins de risques de l'Arsen. Les subs vont accentuer l'effet l'Arsen. qu'importe la config que vous aurez avec vous, faites en sorte avant tout que le streaming fonctionne. L'amplification sur place est une deuxième partie et une deuxième contrainte sur laquelle vous vous pencherez lorsque le streaming sera fonctionnel. Ça, c'est très important. Votre priorité, c'est le streaming. Ce n'est pas l'amplification du lieu. Si le streaming n'est pas possible sur place parce que vous n'avez pas fait les repérages nécessaires auparavant, vous pouvez décider d'enregistrer votre podcast, d'annuler le streaming qui est prévu. Et alors, dans ces cas-là, l'amplification sur place vous permet de récupérer un rec out depuis la console principale ou alors de récupérer juste la discussion dans les micros via le P4, le P8, la Zoom Live Track, etc., etc. L'envie de répondre à présent à un événement peut être très enthousiasmant. Cela permet effectivement de faire du lien, de rassembler des acteurs autour de la table pour pouvoir discuter de sujets communs qui vous animent. Néanmoins, ça peut être des pièges en termes techniques. Tout dépend le lieu où vous vous situerez, la config dans laquelle vous serez et le lieu. Un bâtiment en béton ou de verre ou d'acier risque de poser plus de réverbération, de captation audio autre que l'aspect radio et d'interférer sur la prise de son, voire l'enregistrement et la diffusion. L'idéal dans ce genre de configuration où vous êtes invité à faire votre studio volant, où vous proposez votre studio volant dans un événement, c'est de bien savoir qui organise quoi, qui s'occupe de quoi. Votre partie est celle de la diffusion, du streaming et de la captation audio de la discussion et la diffusion des capsules PAD et morceaux de musique pendant cette discussion. Et l'organisation de l'événement prend à sa charge l'amplification, l'installation et le mixage nécessaire à l'écoute publique. Si vous avez plusieurs casquettes à votre arc, tant mieux, vous pouvez alors graviter d'une console à une autre. Vous ne pourrez pas vous dédoubler, vous ne pourrez pas vous cloner durant l'événement. Il faudra choisir quel sera votre poste, ou alors décider d'être plusieurs, ce qui est toujours une meilleure solution pour pouvoir assumer les différents aspects techniques d'un studio volant en extérieur pendant un événement public. Voilà, c'est pas grand-chose, mais ça peut faire la différence. Donc pensez au type de matériel que vous avez besoin. Qu'est-ce que vous y faites exactement? Avec qui vous êtes partenaire et qui vous aide au studio volant? Et quelle est la finalité? Qu'est-ce que ça amène que la discussion soit diffusée pendant l'événement? Est-ce que les gens auront envie d'écouter? Est-ce que ça passera inaperçu? C'est aussi une réalité que lorsqu'il y a un événement public avec des moments festifs, le public sera moins attentif à la discussion à 22h qu'à 14h. Ou 16 heures de l'après-midi. Dans la programmation, c'est aussi intéressant de réfléchir. Votre streaming est autonome, mais sur l'événement, il se passe aussi des choses. Et parfois, le studio volant est perturbé par les soundcheck d'un groupe qui tombe en même temps et dans le même endroit que votre streaming, ce qui est un peu dommage. Parfois, ce n'est pas très problématique. Les micros vont plutôt capter les voix et on entendra dans le fond le soundcheck. Mais un soundcheck, c'est justement des moments un peu particuliers où les gens vont répéter des riffs très forts pour être sûr d'avoir fait les réglages correctement. Prenez en compte qu'il y aura des choses dans lesquelles vous devrez vous adapter. Et ce ne sera pas toujours très confortable. Voilà, bah c'est tout pour aujourd'hui. Il reste un dernier épisode que vous écouterez la semaine prochaine et le programme sera terminé pour cet été. Vous avez toujours la possibilité de nous faire vos retours par email. Je vous laisse consulter la page de l'épisode et je vous souhaite une très belle semaine à tous. À très bientôt pour un prochain épisode de Métatechnique.

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1: 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Ce podcast est une version audio d'un fanzine réalisé collectivement en Belgique au début de l'année 2025. L'Afrique a la forme d'un revolver dont la gâchette se trouve au Congo. Frantz Fanon. La guerre du sous-sol au Congo.
2: 23 janvier 2025, la guerre s'embrase à nouveau en République démocratique du Congo. Les milices du M23, accompagnées de milliers de soldats et soldates de l'armée rwandaise, lancent une offensive éclair dans l'est du pays, s'emparant de la ville de Goma. La population terrorisée s'enferme chez elle. Lors d'intrusions d'hommes armés, des femmes et des enfants sont violés et mutilés. Dehors, les cadavres jonchent les rues et des centaines de milliers de déplacés prennent la fuite. À Kinshasa, des émeutes éclatent et des bâtiments des représentations françaises, belges et états-uniennes sont attaqués par des manifestants et des manifestantes dénonçant la guerre et la complicité des puissances occidentales. Deux semaines plus tard, c'est la ville de Bukavu qui tombe entre les mains des paramilitaires qui disent vouloir prendre tout le Congo. Le cauchemar s'étend de jour en jour. Alors que les yeux du monde sont rivés sur les conflits en Ukraine et au Moyen-Orient, la guerre oublie.

0: liée au cœur de l'Afrique passe sous silence. Depuis plusieurs dizaines d'années, l'Est du Congo est le territoire sur lequel se déroule le conflit armé le plus meurtrier depuis la Seconde Guerre mondiale. On en fixe arbitrairement le début aux deux guerres du Kivu, 1996 et 1998 à 2003, qui ont succédé au génocide au Rwanda en 1994. L'Est du pays est depuis le théâtre d'une guerre de basse intensité entre l'État congolais et une centaine de groupes armés, soutenus par des États étrangers et des multinationales du monde entier. Au Congo comme ailleurs, d'innombrables êtres humains sont sacrifiés chaque jour, réduits en esclavage, empoisonnés, violés, exterminés, tués par des armes toujours plus sophistiquées, pour la possession des éléments du sous-sol qui sont les piliers de l'édifice mondial de l'exploitation. Ces matières auxquelles le capitalisme doit ses marchandises, son armement, son argent, l'ensemble de ses chaînes de production industrielle, et plus encore aujourd'hui, ses énergies dites « vertes » et ses technologies numériques. Pour comprendre ce qu'il se passe au Congo, il faut revenir sur sa longue histoire d'extractivisme et d'appropriation des terres. Ce texte est une tentative de ramener l'énormité de la domination néocoloniale qui s'abat sur la région à quelque chose de compréhensible et de discible. Nous avons fait le choix de prendre du recul par rapport aux conflits ethniques qui sont souvent avancés comme unique moteur de cette guerre. Car nous pensons que bien d'autres causes, enfouies en profondeur, sont responsables du drame commun de l'Afrique des Grands Lacs. Est du Congo, ouest du Rwanda, de la Tanzanie et du Burundi. Dévoiler la complicité mondiale et démentir les discours dominants qui enfument nos possibilités de comprendre nous semble indispensable. Autant que donner écho aux réalités traversées par les peuples opprimés. Nous rêvons de partager l'information nécessaire pour que tout un chacun ait la base pour pouvoir s'informer par soi-même et agir. Voici une invitation à briser le silence en parole et en acte, à faire entendre un cri de souffrance et de désespoir, de rage et de résistance. Le cri de l'histoire et de ses oubliés, le cri du sous-sol, du silence, le cri des morts et des mortes au Congo. Le cri de l'urgence vitale de la lutte.
1: Aux origines du capitalisme.
0: Les habitants et habitantes de la région des Grands Lacs payent de leur vie, depuis le 15e siècle, le fait d'être nés sur un territoire dont les sols et les sous-sols sont la convoitise du monde entier. Massacres, guerres, esclavages, viols, déforestation de ces forêts primaires, saccage de ces terres fécondes, faune et flore mises en danger. Le malheur du Congo est inséparable de l'histoire du capitalisme. De la naissance du capital à son expansion planétaire, la destruction du Congo a été indispensable au développement de l'économie capitaliste globale. Cela commence par 4 siècles de traite négrière, de rapte et de vente d'hommes et de femmes, principalement au royaume du Congo, alors situé dans ce qui sont actuellement les territoires du nord de l'Angola, de l'ouest de la RDC, du sud de Congo-Brazza et du sud-ouest du Gabon. Des captifs, captives, transformés en marchandises, sont alors embarqués par les conquistadores portugais jusqu'au continent américain pour y travailler en tant qu'esclaves dans les plantations de sucre, de coton, de tabac, de café. Tous ces produits, jusqu'à aujourd'hui, devenus indispensables aux consommateurs et consommatrices occidentales. Durant cette période de traite transatlantique, 13 millions d'esclaves sont déportés depuis les côtes de l'Afrique, dont 5 millions périssent pendant le trajet, la plupart dans le fond des cales de bateaux aux conditions inhumaines. Même si le Congo n'existait pas tel que nous le connaissons aujourd'hui, ces nombreux royaumes sont une des régions où la traite s'exerce avec le plus d'intensité, permettant à la bourgeoisie blanche d'accumuler une quantité de richesses encore jamais vue à l'époque. La plupart des dirigeants congolais, à leur tour pris par la frénésie esclavagiste et déjà envoûtés par le fétiche de l'argent, acceptent de vendre leur propre peuple et deviennent complices du crime. Le commerce triangulaire finit par provoquer la chute du royaume du Congo, pulvérisant son organisation sociale et faisant des Congolais et des Congolaises une diaspora dont on retrouve les traces culturelles dans tout l'Atlantique noir, trace d'un des nombreux mondes africains, amérindiens et océaniques, détruits par la mondialisation du capital. Puis vient le deuxième acte de la colonisation de l'Afrique. Le continent tout entier est parcellé à la latte par les dirigeants européens qui, munis d'une surpuissance révoltante, créent les frontières et se partagent les territoires à exploiter. En 1885, le Congo est ainsi attribué en propriété privée au roi des Belges, Léopold II. L'immense forêt équatoriale du bassin du Congo, considérée comme le deuxième poumon de la planète, est alors vidée de ses richesses, dont l'EVA, qui produit le caoutchouc nécessaire à l'essor de l'industrie automobile. Les paysans, les paysannes, se voient dépossédés de leurs terres par les monocultures d'exportation coloniale, parmi lesquelles on retrouve le café, la banane, l'huile de palme, le maïs ou encore le cacao. Avec la construction d'infrastructures et des entreprises telles que l'Union minière du Haut-Katanga, aujourd'hui Umicore, la Belgique plonge son œuvre de pillage sous terre afin d'acheminer le plus rapidement possible les ressources minières du Congo vers ses centres industriels, où la classe ouvrière européenne est soumise à des conditions d'exploitation brutales. Pour les deux conflits mondiaux du XXe siècle, les métaux décisifs en temps de guerre, comme le cuivre, le zinc, le plomb et le manganèse, sont ainsi extraits du sous-sol congolais. L'uranium de la mine de Chinkolobwe permet l'invention des bombes atomiques par les États-Unis d'Amérique, qui anéantissent Hiroshima et Nagasaki le 6 et 9 août 1945, instituant du même coup la théorie de la dissuasion nucléaire. Et qui dit extraction, dit exploitation coloniale d'une cruauté inouïe. Exécution, mutilation et travail forcé. Entre 1885 et 1930, le Congo perd la moitié de ses habitants et de ses habitantes. La petite Belgique devient la deuxième puissance industrielle du monde. Mais si la machine coloniale fut la source de souffrances innommables, elle donna aussi lieu à des résistances durement réprimées et passées sous silence par les Occidentaux. De la révolte des Bouja et des Boa contre le travail forcé dans les plantations de caoutchouc à la fin du 19e siècle, à la mutinerie des Batetela qui s'insurgèrent plus de 10 ans contre la force publique, l'armée coloniale, en passant par l'insurrection armée des Pende en 1931 jusqu'aux premières grèves des mineurs congolais dans les années 40. Toutes ces révoltes inspirèrent la lutte pour la décolonisation du Congo, finalement proclamée le 30 juin 1960.
2: Combattants de l'indépendance, aujourd'hui victorieux, je vous salue au nom du gouvernement congolais. À vous tous, mes amis, qui avez lutté sans relâche à nos côtés, je vous demande de faire de ce 30 juillet 1960 une date illustre que vous garderez ineffaçablement gravée dans vos cœurs, car cette indépendance du Congo, si elle est proclamée aujourd'hui dans l'entente avec la Belgique, pays ami avec qui nous traitons d'égal à égal, ni les Congolais d'une de ces noms ne pourra jamais oublier cependant que c'est par la lutte qu'elle a été conquise.
0: Ce jour-là, Patrice Lumumba prononça les mots, les idées et le rêve pour lesquels il sera assassiné seulement 6 mois après son arrivée au pouvoir en tant que Premier ministre, rappelant les injustices du régime colonial devant le roi Baudouin, promettant de remettre les terres et les richesses du pays aux enfants du Congo et appelant à la libération entière du continent africain.
2: La République du Congo a été proclamée et notre cher pays est maintenant entre les mains de ses propres enfants. Ensemble, mes frères, mes sœurs, nous allons commencer une nouvelle lutte, une lutte sublime qui va mener notre pays à la paix, à la prospérité et à la grandeur. Nous allons établir ensemble la justice sociale et assurer que chacun reçoive la juste rémunération de son travail. Vive l'indépendance et l'unité africaine. Vive le Congo indépendant et souverain.
0: Mais le Congo était bien trop riche pour être abandonné par l'impérialisme et les tentatives de déstabilisation ne tardèrent pas à surgir. Trahison, infiltration, corruption, sécession et liquidation. Le 17 janvier 1961, les corps de Patrice Lumumba et de ses camarades Maurice Mpolo et Joseph Okito sont plongés dans l'acide sous les ordres de Bruxelles et Washington.

République démocratique du Congo devient un État souverain au sol dérobé, dirigé par un dictateur au service de l'Occident, Joseph Désiré Mobutu. Les héritiers et héritières de Lumumba décident alors de prendre les armes. Dès 1961, les rébellions muléilistes et Simba rallument les braises de l'indépendance et lancent une des premières luttes armées contre le néocolonialisme en Afrique. Ce n'est que par l'intervention de militaires et mercenaires belges et états-uniens que celles-ci seront finalement repoussées et les rêves d'une deuxième indépendance liquidés.

Mais l'horreur ne s'est pas arrêtée et la saignée continue aujourd'hui. Après plusieurs siècles d'exploitation, l'appétit des puissances industrielles pour les ressources du Congo reste insatiable. Depuis les années 90, elle atteint des proportions complètement vertigineuses, dévorant les terres et les corps des Congolais et des Congolaises pour répondre aux besoins en métaux colossaux du capitalisme numérique et son industrie militaro-technologique. Durant ces centaines d'années de domination impérialiste, les formes d'exploitation n'ont fait que changer pour mieux se prolonger et s'intensifier.

0: Le champ de bataille des matières premières.
1: Alors que le capitalisme poursuit sa course effrénée au profit, ses tentacules continuent de pénétrer dans le ventre de la terre pour se nourrir des substances nécessaires pour étendre et accroître sa puissance. L'abondance du sous-sol du Congo fournit actuellement les matières premières indispensables aux solutions dites « alternatives » que la société techno-industrielle est en train de développer depuis quelques décennies face à la catastrophe écologique qu'elle a elle-même générée. Face aux sécheresses et aux incendies, à la montée des eaux et à l'appauvrissement des sols, les apôtres du progrès affirment que c'est l'innovation technologique qui nous sortira de l'abîme vers lequel nous sommes en train de nous précipiter. Au nom d'un prétendu développement durable, de la transition énergétique et de l'économie verte, les champs se couvrent de panneaux solaires, les montagnes de mâts d'éoliennes, les rues se remplissent de voitures électriques, nos ordinateurs et téléphones se relient à des centres de données en passant par des antennes 5G.
2: 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C'est privé et sécurisé. Voici donc Apple Intelligence, conçu pour des photos sublimées, des emojis genmojisés, une imagination illimitée, des emails simplifiés, le ton juste trouvé, vos mots affûtés. 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
1: Mais au lieu de créer une possibilité de sortie du régime de pillage auquel est soumise la Terre, ces technologies cachent de nouveaux fronts d'expansion de l'industrie extractive avec leur lot de guerres, d'esclavages et de désastres environnementaux. Le Congo est un de ces fronts indispensables pour les avancées de l'industrie numérique. Des matières telles que le cuivre, l'or, le lithium, le coltan et le cobalt, l'étain et le tungstène, nécessaires pour la fabrication des batteries et des composants électroniques des ordinateurs, smartphones et voitures électriques, sans oublier l'armement moderne, sont toutes présentes dans l'est du pays. En somme, le Congo, c'est le deuxième producteur de cuivre au monde, 50% des réserves mondiales de cobalt et 63% de sa production actuelle. 20% de l'ensemble des matières premières qui quittent le pays proviennent des galeries de mines artisanales, aux conditions de travail et à la hiérarchisation sociale mortelle. Les multinationales comptent sur l'augmentation de ce mode d'exploitation brutal les prochaines années pour pallier à moindre coût à leurs besoins grandissants en matières premières, malgré les milliers de visages ensevelis à jamais sous les éboulements réguliers. On sacrifie des vies pour chercher du minerai, pas pour remonter un cadavre. Seulement à Kolwezi, 40 000 enfants travaillent dans des exploitations gérées par des groupes militaires ou mafias locales, avant que les minerais soient vendus à des négociants chinois, transformés sur place par des entreprises comme Glencore, puis transportés vers l'un des ports voisins, en Tanzanie, au Mozambique et en Afrique du Sud, pour approvisionner l'industrie électronique chinoise qui fournit des clients comme Apple, Daimler, Lenovo, Microsoft, Sony, Samsung. Autant être clair, sans le Congo, pas d'iPhone ni de Switch, pas de vélo électrique ni de Tesla. Bill Gates et Elon Musk n'existent pas.

Voici donc le nerf de la guerre qui ravage le Congo depuis plus de 30 ans. L'immense champ de bataille pour les matières premières nécessaires aux dernières évolutions technologiques du capitalisme. Car chaque avancée technologique requiert plus de variétés de métaux rares et en plus grande quantité, amenant à une recrudescence du conflit. En tête de cette course à l'exploitation par les armes, on retrouve l'État rwandais, qui a pris le contrôle ces dernières années des principales mines et routes de contrebande pour exporter les ressources de l'Est du Congo. Cela s'est fait à l'aide du mouvement du 23 mars, le M23, un groupe paramilitaire actif dans la déstabilisation du Kivu qui est soutenu par le régime de Kigali. Prétextant la traque de génocidaires sur le sol congolais, le pouvoir rwandais se livre depuis 1996, par l'entremise de différents groupes armés, à l'éradication systématique du peuple congolais pour le contrôle de son sous-sol. Aujourd'hui, le M23 permet notamment chaque mois à 150 tonnes de coltan de la localité de Rubaya d'être acheminées de l'autre côté de la frontière. En 2023, le Rwanda est ainsi parvenu à doubler son taux d'exportation de cobalt et est devenu le premier exportateur de coltan au monde, se transformant en plaque tournante des minerais stratégiques alors que le sol rwandais n'en contient presque pas. C'est dans ce contexte que l'État rwandais et son président Paul Kagame sont devenus des alliés néocoloniaux aux puissances occidentales, acceptant de protéger leurs intérêts économiques et militaires en Afrique. L'Union européenne finance notamment à plusieurs dizaines de millions d'euros des interventions de l'armée rwandaise au Mozambique pour protéger les gazoducs français de Total et en Centrafrique pour contrecarrer la présence russe. Mais ce qui intéresse surtout l'Europe, c'est bien de reprendre la main sur les minerais du Congo, alors que la Chine a aujourd'hui le contrôle sur son sous-sol. Fin 2024, un accord a ainsi été conclu à hauteur de 900 millions d'euros pour l'exportation de minerais vers l'Europe avec le Rwanda, sachant pertinemment bien que ces matières sont pillées dans les terres du Congo. L'Europe est donc entièrement complice de cette guerre de pillage. Tous les autres États voisins du Congo, l'Ouganda en tête de liste, prennent aussi part à la curée et se disputent la propriété du sol. De même, les différents niveaux du pouvoir de l'État congolais sont eux-mêmes corrompus, soumis aux buts de l'industrie mondiale et répriment toute tentative de libération du peuple. Tous cherchent à se faire une place dans la chaîne d'acheminement des matières des mines congolaises vers l'économie globale. Des flux eux-mêmes entretenus par la guerre, laquelle nourrit aussi le trafic d'armes. Des armes qui assurent le contrôle des routes de pillage depuis les périphéries capitalistes vers les centres impérialistes. Tout le monde se sert. États-Unis, Canada, Chine, Europe, Afrique du Sud, Émirats arabes, Israël. Un état de guerre permanent au Congo assure le pillage illimité de ces terres par l'industrie minière, avec la complicité des États et des multinationales. En bout de chaîne, on trouve une industrie mondiale du numérique prétendument dématérialisée et qui ferme les yeux sur l'origine irremplaçable de ces matières où toutes les formes d'atrocités imaginables et inimaginables sont utilisées. La mort fauche les habitants et les habitantes par millions. Les massacres et la torture sont incessants, les conditions de travail épouvantables. Les terres sont contaminées par la pollution, les forêts rasées et les eaux intoxiquées par les métaux, provoquant maladies et malformations. Les territoires convoités sont accaparés par la terreur organisée. Les corps sont eux-mêmes devenus des champs de bataille. Les femmes subissent des violences sexuelles systématiques, au milieu d'une guerre où le patriarcat se montre sous sa forme la plus brutale. Les viols comme armes de guerre, les kidnappings, l'esclavage sexuel, les mutilations génitales, les transmissions intentionnelles de maladies sexuelles, tous ces traumatismes vécus, racontés ou tués à jamais, sont devenus l'héritage

0: Mais derrière les seigneurs de guerre et les élites africaines, qui ne servent que de sous-traitants néocoloniaux, ce sont les grosses multinationales du numérique et leurs profits qui sont les principaux bénéficiaires de cette exploitation mortifère. 30 ans de numérique dans le monde, à numériser tout ce qui bouge et à connecter tout ce qui est inerte, c'est 30 ans de mort et de morte, de terres sacrifiées au Congo et l'avenir de tout un peuple mis sous hypothèque. Pourtant, jamais les ouvriers, ouvrières, paysans, paysannes n'ont cessé de se révolter, de s'organiser et de résister à la domination avec les moyens à leur disposition. Malgré l'extrême inégalité du rapport de force, la libération du Congo, le repos des ancêtres et l'espoir d'une vie digne pour les générations d'aujourd'hui passera par la dénumérisation du monde.
1: Déminer le monde.

Le capitalisme est un monstre qui a des incidences dans tous les domaines de la vie et qui est doué pour brouiller ses pistes. Plus on s'efforce d'arracher l'une après l'autre toutes les couches de masques et de voiles de la domination, plus on se rapproche de son noyau dur, plus on se rend compte de la portée du désastre et de l'horreur. Et alors, instinctivement, on est tenté de fermer les yeux, de regarder ailleurs, de changer de chaîne, comme cette société nous l'apprend si bien. Pourtant, la barbarie envahit chaque instant de notre quotidien, y compris en Occident. Les massacres aux frontières se multiplient, la militarisation s'accélère, des déchets radioactifs sont enfouis dans le sol, des projets miniers revoient le jour aux quatre coins de l'Europe. La surveillance se généralise. L'action et la décision humaine se font remplacer par l'intelligence artificielle, jusqu'à la conversion de tout ce qui existe en données à traiter, calculer et interconnecter par des intermédiaires technologiques. L'Occident est lui-même dominé par la matérialité compulsive. Pour pallier à nos mentales presque à l'agonie face à cette abondance extrême, les boss de la tech sont entrés dans nos vies par le cloud. Espace dématérialisé par ce symbole de petits nuages cotonneux et légers, gardiens de nos souvenirs et de notre organisation sociale, là, juste au-dessus de nos têtes. Mais si la dématérialisation s'impose toujours plus à nous, elle aussi repose sur une désastreuse matérialité. Non seulement au Congo, mais aussi en Kanaky, en Ukraine ou encore en Palestine, la mise en ordre numérique du monde déverse des montagnes de violences sociales, raciales, patriarcales et environnementales. Le sang et la servitude ruissellent des corps aux écrans. On nous éloigne de cette réalité. On nous éloigne des autres aussi. Bien au-delà de la place que prend la technologie dans nos rapports sociaux, on voulait parler ici des processus de production et d'exploitation que cache l'ensemble de ces objets qui façonnent notre quotidien. Mettre à l'honneur les ouvriers, les ouvrières, les paysans, paysannes et les peuples qui résistent à l'oppression, au Congo et ailleurs. Malgré la distance qui peut nous séparer du point de vue géographique, les conditions d'existence et de lutte, ce qui s'y passe, nous concerne directement. Des personnes se battent à mort pour ne pas se laisser déposséder de leur vie. Qu'attendons-nous pour nous révolter? Agir contre la mine et son monde, voici le seul sens de notre désagréable exercice d'observation. Parce que sans ce regard, notre agir peut se perdre dans des couches d'allégories et de symboles, en restant toujours trop loin de ce fameux noyau dur, de ces lieux, de ces infrastructures dont dépend l'existence matérielle de cette société tout entière. Si le sous-sol congolais est aujourd'hui largement dominé par l'impérialisme chinois, la Belgique continue d'occuper une place de premier rang dans la commercialisation, le transport et la consommation des ressources du Congo. Toutes les banques belges investissent dans le domaine pour faire croître leurs capitaux. L'entreprise Traxys, détenue par Umicore, une des principales entreprises minières belges de l'époque coloniale, se retrouve actuellement au centre de la fraude des minerais de Rubaya, au Nord Kivu, via le Rwanda. Chaque jour, les vols de Brussels Airlines assurent le transport par voie aérienne de tonnes de minerais stratégiques du cœur de l'Afrique vers le sol européen. Et c'est notamment par le port d'Anvers que les terres du Congo sont envoyées aux quatre coins du monde. Sans compter toutes les technologies consommées et imposées structurellement par notre société. C'est précisément à partir de cette conscience des mille maillons de la chaîne, disséminés sur notre territoire, qui assure le fonctionnement de la machine à extraire, que nous pouvons comprendre quoi faire ici. Alors que des sanctions de la communauté internationale tombe sur des dirigeants du M23 et de l'État rwandais, certaines applaudissent ces mêmes pouvoirs qui financent et arment le génocide congolais. Ces mêmes puissances qui condamnent hypocritement les massacres, sachant parfaitement que cette guerre les enrichit d'abord eux. S'ils enlèvent le Rwanda de la course, soyez assurés
que le peuple congolais aura d'autres bourreaux, dont l'État congolais en premier. Les États et multinationales occidentaux continuent à fournir les armes, le financement et la couverture diplomatique nécessaire pour la poursuite du pillage. Nous pensons faire un pas vers la paix. Ils organisent déjà la continuité de l'exploitation. Ces États ne sont là que pour administrer le désastre. Pour celles et ceux qui luttent pour la liberté, il devrait être évident que le problème n'est donc pas qui contrôle les ressources, mais bien que nous devons lutter contre l'extraction même de ces matières premières. Quel serait le sens de voir la classe des exploiteurs simplement changer de visage? Qu'ils soient chinois, européens ou congolais ne changerait rien. Il est plus que jamais nécessaire d'étendre la lutte contre la guerre au Congo à la critique plus globale de l'extractivisme, des États, du capitalisme et de la société techno-industrielle. Car nous ne voulons pas réinventer le capitalisme, ni nous en extraire individuellement et égoïstement, mais le détruire et construire cet après. Osons libérer nos imaginaires en dehors des sentiers battus et construire des propositions révolutionnaires. Le rêve accru de non pas voir hypocritement la pauvreté réduite, mais de transformer le système et détruire les inégalités complètement est possible. Il nous faut dès maintenant combattre pour d'autres mondes et faire vivre l'auto-organisation et la guerre des classes, là où le capital nous vend la fausse paix de l'exploitation. Un des plus grands obstacles pour toute possibilité de changement radical du monde est l'extrême degré de dépendance matérielle à ce même système qui se fonde sur l'esclavage, la guerre et la dévastation de toute forme de vie. Comment imaginer une forme d'indépendance envers lui? Comment penser d'autres possibles? N'est-il pas possible de reconsidérer la Terre comme un espace à chérir qui nous invite à l'habiter et non de voir de manière incessante sol, vent, eau, sous-sol, espace extraterrestre, êtres humains et non humains comme des ressources exploitables? Le Congo nous met face à toutes ces questions, nous oblige à penser nos luttes à la hauteur de la situation et exige de repenser complètement notre rapport au monde. Les puissants de la Terre savent très bien ce qu'il se passe. Armons-nous contre le silence, contre eux. Nous sommes rendus complices. Informons-nous, libérons-nous et faisons guerre à la guerre. Nos armes seront l'action directe, l'autonomie et la solidarité. Tant que tout le monde ne sera pas libre, personne ne le saura. Détruisons ce qui nous détruit, ici et ailleurs.

née d'une volonté de concrétiser les liens entre les horreurs du Congo et l'économie capitaliste globale, le fond de la Terre est rouge, nous plonge dans la sanglante machine à extraire qui produit guerre, exploitation et destruction. Plus qu'un texte de contre-information, ce podcast se veut être un appel à la solidarité et à la lutte aux côtés des exploités au Congo et ailleurs. Car le malheur du Congo nous concerne directement. Dénoncer et transformer la réalité congolaise, c'est bousculer la réalité mondiale présente.

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Bonsoir, bienvenue dans l'émission Mokel Slow. Demain débute le festival Meteo Amolus, des journées de musique improvisible. Aujourd'hui, nous écoutons différents artistes qui s'y produiront. Nous avons ainsi commencé par Audrey Chen et Itachi Dorji avec le morceau Bending, tiré de leur dernier album Courage Bones, qui était sorti récemment sur Clankhaven Records, d'Anvers. Nous poursuivons maintenant avec Brandon Lopez, avec le morceau Nada Sagrada, qui était sorti sur Relative Pitch Records.

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Voici les deux dernières heures. Vous avez écouté le travail de des artistes qui seront présents demain, 18 ou 22 août, au Festival Météo. Découvrez la programmation détaillée, disponible sur le site web de Radio Panique, à la rubrique Mockel Slow. Profitez-en bien. Et la semaine prochaine, où nous parlerons alors du Summer Bummer Festival à Anvers.

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0: Bonsoir, bonsoir et bienvenue dans Daydream Nation Radio Show. Vous êtes sur le 105.4 Radio Panique ou sur les internets www.radiopanique.org depuis bientôt 18 ans, même plus, pour Daydream Nation. On est très content d'être là. Presque dernière émission du mois d'août.
1: C'est la dernière.
2: La prochaine, c'est le 1er septembre.
0: Voilà, donc c'est dans une semaine. Et une fois n'est pas coutume, on n'a pas de carte blanche ce soir, mais on a Nancy et Uncle Al dans les studios avec plein de disques. Et on va écouter plein de chouettes morceaux, des trucs qu'on adore, des trucs qu'on a vus il n'y a pas très longtemps et que c'était trop bien. On va faire une petite review aussi d'un super groupe que on a découvert, que j'ai découvert il y a pas longtemps et que Nancy aussi a écouté. C'est Millard, un groupe du nord de la France qui a eu la super gentillesse de nous envoyer un de leurs disques pour pouvoir l'écouter et le passer ici. Et donc on va se faire un plaisir d'écouter plein de 2-3 morceaux de Millard. Si vous aimez bien le stoner, le doom, le rock qui pète, ben restez. Qu'est-ce qu'on vient d'écouter?
2: On vient de se faire un petit wash and go de Mac DeMarco sur son dernier album Guitare. On s'est écouté Shining et Sweeter, les deux premiers morceaux qui vont ensemble en fait, je ne sais pas les séparer. En fait, je vous aurais bien passé tout l'album, mais voilà, on n'a que 2 heures d'antenne. Mais Mac DeMarco, qui est un musicien hyper talentueux, et en fait quand Uncle Al a mis son tout premier morceau là ce soir, je me suis dit « Ah, mais je sais ce que je vais mettre après ».
0: Et le premier morceau, c'était un classique, c'était Dashiell et Daya avec le morceau Love Song for Zelda. Je ne vais pas vous répéter plein de fois parce que je l'ai passé quelques fois ici à Daydream Nation, mais je ne peux pas vous dire tout l'amour que j'ai pour cet album et pour l'autre album de Dashiell et Daya qui est avec son side project Melmoth, un grand grand artiste français encore malheureusement trop méconnu. Donc voilà, vous êtes prêts, on va passer 2 heures de très très bonne musique, on s'arrêtera de temps en temps pour vous dire qu'est-ce que vous écoutez et si vous aimez bien, et on s'arrêtera de temps en temps aussi pour vous rappeler de vous brancher sur le www.radiopanique.org. Dans quelques jours, bien sûr, vous pouvez retrouver le podcast de cette émission sur les internets grâce à la merveilleuse Nancy Pitou.
2: Et aussi on va profiter un peu de cette émission à nous deux pour vous parler du prochain fest. Qui va y avoir le week-end prochain. En fait, il y a 2 fests. Il y a un festival le samedi à l'Excelsior à Jette. Donc c'est un festival plutôt tendance rockab, on va dire, surf, punk, tous des groupes que notre cher Ricky Billy affectionne tout particulièrement, dont The Kids et The Molotovs, voilà. J'avais plus tout en tête. Donc ça, et c'est gratuit et c'est ce samedi à l'Excelsior, enfin à Jette, voilà. Et il y a aussi ce vendredi et ce samedi la deuxième édition de la Carrière Fest, et ça se passe du côté de Namur, pas loin de Bioul. Pitou va faire quelques petits reportages samedi prochain. Et on va s'écouter quelques morceaux bien choisis de groupes et d'artistes qui jouent à la carrière. Mais tout de suite, on va passer un petit morceau d'un coup de cœur d'Uncle Al. Et c'est un groupe qui est vraiment, vraiment bien. C'est un duo qui vient, je pense, de Liège. Ils ont un des meilleurs noms de groupe, d'ailleurs, Chaton Laveur. Et ils sont sortis sur Exage.
0: Et Inch'Allah, bientôt, on les reçoit dans Daydream Nation quand on organise ça.

0: C'était Et Oscura, c'était Damaria, et vous pourrez, si vous avez envie, et je vous conseille d'y aller, les savourer à la Carrière Fest ce vendredi. Damaria qui a des morceaux très, on va dire, langoureux comme celui-là, qui me font penser un peu à El Niño del Parque. Mais aussi des morceaux super excités. Et en parlant d'excitation, juste avant, on s'écoutait La Jungle avec... attends, parce que j'ai mis le disque là-bas. C'est le dernier album. Donc maintenant, ils sont à 3, 2 batteries, une guitare, et c'est la folie. Witches Carousel, c'est le titre qui ouvre le dernier album de La Jungle. Un album que je trouve, en somme toute, très métal. Je sais pas si c'est les deux batteries ou quoi, mais en tout cas... c'est aussi des gars à voir en live et il faut être bien devant.
1: Et un petit mot sur ce qu'on a écouté juste avant. Donc on avait, comme on a dit, écouté Chaton Laveur, un super couple qui a été signé sur Exage. J'ai eu la chance de pouvoir les voir à une soirée à la brasserie illégale. Ils ont fait Exage a organisé une soirée de levée de fonds pour le Liban et pour Gaza, et il y avait une super programmation dont deux artistes libanais et Chaton Laveur, et on a écouté juste après Phoenician Drive avec le morceau Fat Bill qui est issu de leur premier disque que j'ai eu la chance de pouvoir acheter justement à ce concert. C'était le dernier existant, donc merci Greg de m'avoir permis de acquérir ce précieux. Phoenician Drive, pour ceux qui ne connaissent pas, c'est un sextuor de musiciens bruxellois, belges et français, et argentins et espagnols, et enfin voilà, plein de trucs. Ils font de la musique, ils s'inspirent de la musique traditionnelle arabe, et ils refont des compositions complètement. Il y a un oud, il y a un zaz, il y a de la delbouka, des percussions. Enfin, c'est incroyable, c'est génial. On a mon très bon ami Valérian Meunier qui fait partie ancien Morning Cities, pour ceux qui se rappellent. Et c'est trop bien. Donc voilà, si vous avez l'occasion d'aller voir Phoenician Drive en concert, dès qu'ils passent près de chez vous, allez les voir. C'était incroyable. On va... continuer dans la même lancée, parce que le morceau de Damaria m'a donné envie de vous passer un disque que j'écoute souvent, et c'est pas très nouveau, mais c'est toujours tout aussi bien, et continue à faire de la très très bonne musique. C'est les merveilleux Lebanon Hanover, et je vais voir quel morceau je vous passe.
0: Et ouais, et on a reçu aussi des petites nouvelles. Il y a Duflan qui sort un nouveau disque qui s'appelle Mini Golf, et on va peut-être s'écouter aussi un titre tout à l'heure. Voilà, on va charger ça, nouvelle fraîche du jour. Alors, t'es prêt aux platines ? Ouais.

0: to-do list, hein, what are we doing this for? On se demande bien. Et c'était Cousins Like Shit. Et on les verra à La Carrière ce week-end. Alors, je pense que c'est le samedi, mais je suis plus sûre. Mais voilà, c'est vraiment pas mal. C'est assez entraînant. Et juste avant, on s'écoutait... on peut le dire, je pense, hein, les Bernadette Maries, un peu les Jesus and Mary Chain belges 2.0, qui seront le 20 octobre au Botanique, qui seront aussi ce samedi à La Carrière et qui viennent parler dans des Dream Nation, je ne sais plus trop quand, attendez, je vais vous retrouver ça, mais c'est booké depuis des mois.
1: Pratiquement toute notre carte blanche.
0: Voilà, c'est le 6 octobre, donc deux petites semaines avant leur venue au Botanique. Mais si vous voulez déjà les voir, bah, vous en avez l'occasion ce week-end à La Carrière. Alors, Uncle Al, raconte-nous tout.
2: Alors déjà, je vous rappelle que vous êtes sur le 105.4 Radio Panique ou alors www.radiopanique.org et qu'il est 23h et qu'on est à la moitié de cette émission. J'espère que vous aimez bien la programmation jusqu'à présent et nous, on l'adore en tout cas parce qu'on a choisi que les trucs qu'on aime bien. Et faire de la radio, des fois, ça amène des chouettes rencontres et surtout des chouettes petits moments et échanges. Et je vais vous parler d'un groupe que j'ai eu l'occasion de découvrir dans les méandres d'Internet qui s'appelle Millard. Millard, c'est un groupe qui nous vient du nord de la France. Et c'est tout... Oui, exactement, ça sonne comme Millard, comme un vieux juron, ils le disent dans leur presse-kit. Ce qui est génial avec Millard, c'est qu'ils font du... on pourrait dire du stoner, doom, mais c'est vraiment empreint de plein de psychédélisme et surtout ça sonne comme du bon vieux rock bien gras et ça fait énormément plaisir. On espère qu'ils passeront bientôt en Belgique, en tout cas dès qu'ils passent en Belgique une petite interview est prévue avec eux et au hasard d'un concours Instagram j'ai pu échanger avec eux et j'aurais juste demandé écoutez, nous on adore les disques ici à Radio Panique, donc si vous nous envoyez votre disque, ça nous fera énormément plaisir de pouvoir le passer. Et ça a été un super chouette échange et ils l'ont fait et ils nous ont envoyé un de leurs disques et comme promis, moi je voulais absolument vous faire découvrir ce groupe que j'ai pris énormément de plaisir à découvrir. Ils ont joué il n'y a pas très longtemps, ils viennent du nord de la France près de Lille et ils ont joué en première partie de Dead Meadow. C'est vraiment très cool, ils ont quand même pas mal tourné, ils ont fait le Rock in Bourlon, ils ont fait pas mal de concerts, dont avec Apex 10, et jouent à l'Aéronef. Donc voilà, allez écouter Millard, allez leur donner de l'amour, et dès qu'ils passent par la Belgique, allez les voir, parce que ça vaut vraiment la peine. On va se faire un petit Wash & Go, écouter deux bons morceaux de leur dernier EP, qui s'appelle Bleak Mountain. C'est pas un EP, c'est un disque, et les morceaux seront... Hampai est locked up. Ah, attends, Nancy veut dire entendre quelque chose.
0: Ouais. Bah ouais, merci les Millard de nous envoyer un disque comme ça, ça fait toujours super plaisir. Et je pense que c'est peut-être un groupe qui pourrait se faire la source.
1: Ouais, exactement.
0: Hein, petit appel à la source. Ou éventuellement aussi le magasin 4, même si ça prend une tournure beaucoup plus métal ces derniers mois, mais voilà, on va s'écouter Millard en petit Wash & Go.

0: Slow Moses, Slow Moses, Slow Moses, on vous en a parlé déjà dans des Dream Nation Radio Show. C'est juste une des plus grosses révélations stoner des 3-4 dernières années. Ils ont fait deux albums qui sont incroyables. Ils ont une énergie en live dingue. On a eu la chance de les voir au dernier concert de Kedavar au Trix. C'était vraiment très très bien. C'est un groupe qui est en train de monter et encore monter. Et donc voilà. Et si vous avez la chance, vous pouvez aller les voir ce week-end au Down the Hill Festival, ancien Yellowstock et maintenant Down the Hill, qui d'année en année fait une super chouette programmation pour terminer le mois d'août dans tout ce qui est stoner, doom. Plein de trucs, plein de bons groupes à aller voir. C'est à Kiel. Et juste avant, on a écouté une petite pépite ancienne. C'est le groupe Aphrodite Childs avec l'album 666, The Number of the Beast. Alors, pour calmez-vous, c'est pas un album satanique du tout. C'est plutôt un album complètement hors du temps. C'est du prog psychédélique, tout mélangé, avec deux énormes musiciens dans tous les sens du terme, c'est Vangelis et Demis Roussos. C'est un groupe avec des musiciens grecs qui s'est formé à Paris, et j'ai eu la chance de pouvoir acquérir ce fantastique disque chez Tropical Records, nos amis de Tropical, qu'on embrasse très fort et que je remercie, je ne remercierai jamais assez d'avoir gardé ce super disque pour moi. Si vous ne connaissez pas ce disque, allez l'écouter dans son intégralité. C'est un album concept où les musiciens sont inspirés de l'Apocalypse de Saint Jean et ont écrit des morceaux en fonction des différents passages de l'Apocalypse de Saint Jean, et c'est incroyable. Donc voilà, allez écouter ça, c'est Aphrodite Child. Et on va passer la main à Nancy pour les prochains morceaux.
1: Ouais, tu peux appuyer sur play.
0: Peux appuyer sur play. C'est Clarion, et ça passe dans pas longtemps en Botta.
1: Voilà, le 9 septembre au Botanique, vous aurez Clarion.

0: On vient d'écouter Dawes de Dive sur l'album Ocean et Nancy rêve d'aller les voir au Sonic City. Donc, s'il vous plaît, donnez-lui son accréditation pour aller au Sonic City. Comme ça, elle peut faire des interviews et nous ramener des bons morceaux. Juste avant, on a écouté Killy Watch et ça, c'était
1: Les cousins!
0: Les cousins et.
1: J'ai grandi avec Killy Watch.
0: Voilà, et une des dernières acquisitions de Nancy. On arrive bientôt à la fin de cette émission. On va écouter encore quelques chouettes morceaux. On vous remercie, comme d'habitude, d'être à l'écoute d'Illumination sur Radio Panique 105.4 www.radiopanique.org. Pour les gens qui n'ont pas pu écouter l'émission en direct, ne vous inquiétez pas. Grâce à la magie des petits doigts de Nancy, dans quelques jours, vous pouvez avoir le podcast pour l'écouter chez vous. Et on va écouter encore plein de bonnes musiques, au moins deux, trois morceaux. On va écouter un des concerts les plus what the fuck que j'ai vu cet été. C'était à Binche, au restaurant La Binchoise. Donc, c'est un super endroit qui organise des concerts le lundi. La plupart du temps, c'est gratuit et ils ont la chance d'avoir une programmation de dingue.
1: Ah, le chef a du souci à se faire, là.
0: Ouais, mais oui, c'est pas du tout dans le même genre que le chef parce que c'est plus des groupes Doom, Stoner, Hard Rock, Heavy Rock.
1: Ah
0: Et
1: oui.
0: j'ai la chance de voir Méphistophélès qui jouait là en concert gratuit. Accompagné en première partie de Jack Taylor, qui était très très cool aussi, Giacomo Panarisi avec son projet Romano Nervoso. Là, c'est son autre projet où il s'inspire des films italiens, Giallo et tout. Donc, Jack Taylor, très très bien, et Méphistophélès, c'était juste incroyable. Le fait de les voir dans une toute petite salle à 2-3 mètres d'eux, j'ai eu la chance de discuter avec Gabriel Rivera. Fantastique guitariste, virtuose, malgré les petits soucis techniques qu'il y a eu pendant le concert. C'était vraiment chouette. On a programmé aussi une petite interview avec Gabriel Rivera de Mephistopheles qu'on va organiser dans pas trop longtemps et qu'on vous diffusera bien sûr sur les ondes de Radio Panique. On va s'écouter tout de suite I'm Heroine et écouter plein de bons morceaux. On se retrouve le 1er septembre pour la prochaine émission. Et on ne sait pas encore exactement, mais peut-être
1: avec les copains du Swamp.
0: avec les copains du Swap, sinon ce sera encore de la très bonne musique sur Radio Panique. On vous embrasse très fort, merci à tous et bonne nuit. Ah, tu veux dire un truc?
2: Bonne nuit et à ceux et celles qui vont en fest ce week-end, que ce soit à la carrière, à l'Excelsior Agette ou au Down the Hill, j'espère que vous allez bien secouer vos têtes.

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